Sissi, salut. Don Mike le Gourou, Hassan de Pouk, Bokolo Bongo, Fabrice Tiako, Thierry Kofi, Daouda Faya, Big Manager.